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Bon, combien là? Oh putain les mecs, eh, on a fait 2 minutes 15 et le format c'est 2:30, 2:40. Eh, faut qu'on y retourne là, ok? Allez, 3, 4.

0: putain, hé, 2 minutes 52, les mecs. On s'est amusé 12 secondes de trop. Putain, hé, ils ont intérêt à nous les payer, les filles.
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0: Non. Il faudrait que ce soit plus entre la Joconde et Barack Obama, tu vois.
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0: RFI, 6h à Paris et Arcachon, 2h de moins en temps universel. L'heure d'un nouveau journal avec vous, Diane Berger. Bonjour Diane.
1: Bonjour Simon, bonjour à toutes et tous. À la une, quasiment toutes les personnes évacuées qui peuvent rentrer chez elles en Gironde, ce département du sud-ouest de la France, touché par un grave incendie. Les campings, en revanche, restent vides. Et pour le secteur du tourisme, la saison s'annonce catastrophique. La crise migratoire à Ceuta, un défi pour les autorités espagnoles, même si la plupart des migrants entrés illégalement sont repartis vers le Maroc. Madrid reste sous pression de plusieurs pays européens et de Rabat. Les attaques israéliennes meurtrières à Gaza, 152 morts en juillet. Le Hamas accuse les Israéliens de torpiller les efforts pour mettre fin à la guerre, quelques jours après l'annonce d'un accord sur le désarmement du mouvement islamiste palestinien. Et puis une Américaine de 98 ans reçoit la nationalité algérienne pour son combat en faveur de la décolonisation. On vous racontera son histoire dans ce journal. Ils vont pouvoir rentrer chez eux aujourd'hui en Gironde, le département français du sud-ouest de la France. La préfecture autorise le retour de plusieurs milliers de personnes évacuées dans les communes de Lesges-Cap-Ferret et du Porge. Au total, plus de 220 000 habitants et touristes avaient dû fuir face au grave incendie qui a ravagé 42 000 hectares. Le feu est maintenant fixé, il n'est pas éteint mais il ne progresse plus. L'ordre d'évacuation ne concerne plus que deux quartiers du Porge. Les campings restent également interdits.

0: interdits d'accès et la reprise du tourisme s'annonce difficile. Pierre-Olivier a rencontré des professionnels du secteur à Arès, au bord du bassin d'Arcachon.
1: Alors nous arrivons au camping Pasteur.
2: Bonjour.
1: Jean-Marie Ducamin, le patron, fait le tour de son camping épargné par les flammes.
3: Ils ont de l'équipe d'entretien des mobile homes qui est sur place. Les emplacements sont déjà ratissés, mais prêts à accueillir à nouveau.
1: Tout est prêt, mais il ne manque qu'une chose essentielle, les campeurs.
3: Déjà, les deux semaines du début août sont perdues, ce sont les plus grosses. Moi, sur mon établissement, ça représente 40 000 euros par semaine. Il va y avoir des trous dans la raquette sur les semaines qui vont suivre. En camping, notamment, comme sur le passage, il n'y aura pas de passage.
1: Seul un emplacement est pris. Nicolas et sa femme sont revenus dès la réouverture.
4: C'est notre petit coin de paradis en fait. On attendait que ça en fait, de revenir directement pour faire marcher tout le business. Quoi. On est les premiers.
5: Voilà. 0,70.
6: Voilà.
5: Ça, c'est votre gars.
1: À la maison de la presse, les affaires reprennent, mais Pascale Tournier, la gérante, est inquiète.
7: Nous avons repris le commerce ici depuis un an. On pensait faire une belle saison, notre première belle saison, on va dire. Et là, bah, là on fera avec. Hein, voilà. Nos assurances sont prévenues, notre comptable est prévenu. Voilà, on va voir ce qui se passe. Donc, ça va laisser quand même des traces.
1: Ce lundi, le président de la région Nouvelle-Aquitaine réunit les acteurs économiques impactés pour faire le point sur leurs besoins.
8: Bon, merci.
5: À demain. Ouais.
1: Pierre-Olivier Arès, RFI.
9: A priori, si.
5: Alors, il y a des clients.
0: Toujours en France, le feu est fixé près de Carcassonne. Ce n'est pas le cas de celui du Var, mais son évolution est favorable selon les pompiers. Les incendies sont violents également en Grèce. Deux pilotes d'hélicoptères sont morts hier. Leurs appareils se sont percutés alors qu'ils combattaient les flammes. Le Premier ministre Kyriakos Mitsotakis déplore des journées extrêmement difficiles. Madrid et Rabat ne donnent pas le même bilan. Après l'entrée de plus de 60 000 migrants la semaine dernière à Ceuta, l'enclave espagnole au nord du Maroc, les autorités marocaines ont compté 11 morts. Les autorités espagnoles, 72. C'est bien plus, répond l'AMDH, l'association marocaine des droits humains, qui avance le chiffre de près de 130 morts. La quasi-totalité des migrants ont été renvoyés, mais cette crise met Madrid sous pression. Plusieurs de ses partenaires européens disent s'inquiéter de ses capacités à gérer Ceuta et son autre enclave au nord du Maroc, Melilla. Ignacio Sembrero est spécialiste des migrations dans le sud de l'Europe et notamment des migrations marocaines vers l'Espagne.
10: Ça représente un grand défi parce que l'État espagnol ne semble pas en mesure de défendre ces deux villes face à un déferlement souvent organisé de migrants marocains et donc il est à la merci apparemment d'une bonne relation, d'une relation cordiale avec le Maroc pour qu'il n'y envoie pas ces immigrants. Mais je dirais aussi qu'il n'est pas du tout facile pour ceux qui sont rentrés à Ceuta, une fois qu'ils sont là, de passer dans la péninsule, donc de rentrer sur le continent européen. Parce que quand on sort de Ceuta, il y a des contrôles douaniers et des contrôles de police. C'est une sorte de frontière intérieure. Donc arriver à Ceuta, ça ne veut pas du tout dire mettre le pied sur le continent européen. Loin de là.
0: Ignacio Sembrero, spécialiste des migrations dans le sud de l'Europe, il répondait à Yelena Tomic. Vous écoutez toujours RFI, il est maintenant 6h05, 7h05 à Gaza, 6h05 à Paris, 13 morts au moins après les dernières frappes israéliennes dans l'enclave palestinienne. C'était dans la nuit de samedi à dimanche, puis dans la journée d'hier. Juillet a été particulièrement meurtrier, 152 morts, c'est le bilan mensuel le plus lourd depuis le début de l'année, selon le ministère de la Santé du territoire palestinien lié au Hamas, Muriel Paradon.
11: Deir el-Bala dans le centre de la bande de Gaza, Khan Younes au sud, Jabalia au nord, aucune ville ne semble avoir été épargnée par les frappes israéliennes, ni même la ville de Gaza. Si deux membres du Hamas ont été tués selon la presse locale, nombre de victimes sont des civils, des femmes et des enfants notamment. Des immeubles d'habitation et des tentes ont été frappés. Samedi déjà, plusieurs Palestiniens avaient été tués et un entrepôt de fournitures médicales près de l'hôpital Al-Aqsa a été ciblé. Israël affirme avoir détruit des dépôts d'armes du mouvement islamiste. De son côté, Bassem Naïm, membre du bureau politique du Hamas, accuse les Israéliens de torpiller les efforts pour mettre fin à la guerre. Cette intensification des bombardements intervient quelques jours après l'annonce de Donald Trump d'un accord sur le désarmement du Hamas, une nouvelle phase du plan de paix américain. Un cessez-le-feu a été acté en octobre dernier, mais depuis lors, plus de 1200 Palestiniens ont été tués, selon le ministère de la Santé à Gaza, des chiffres jugés fiables par l'ONU.
0: Muriel Paradon, et j'ajoute qu'un haut représentant du Conseil de la paix, l'organisation lancée par Donald Trump pour concurrencer l'ONU, dit regretter ces dernières frappes israéliennes, je cite, « Chaque partie est soumise à des obligations. Parvenir à une paix durable est difficile, mais possible. Donald Trump qui annonce à nouveau une reprise des négociations ce lundi avec l'Iran. Le président des États-Unis a suspendu samedi les bombardements américains. Les discussions seraient, selon lui, sur le point d'aboutir pour rouvrir le détroit d'Ormuz, stratégique pour l'approvisionnement de la planète en pétrole. Téhéran et les pays médiateurs n'ont pour l'instant pas confirmé ces nouveaux pourparlers. Les États-Unis qui pèsent aussi de tout leur poids sur la transition politique en cours au Venezuela. 8 mois après l'enlèvement de Nicolas Maduro, le président vénézuélien déchu salue tout chemin de dialogue dans un message publié sur les réseaux sociaux depuis sa prison de New York. Le pouvoir vénézuélien incarné par son ancienne vice-présidente Delcy Rodriguez et l'opposition doivent reprendre les discussions la semaine prochaine sous donc le contrôle étroit de Washington, Alice Campagnol.
6: Un appel téléphonique samedi dans l'après-midi a marqué le début de ce qui devrait être un dialogue entre l'opposition et le chavisme au Venezuela. Un démarrage timide, des discussions avec 3 points à l'agenda. Aide aux sinistrés du séisme, renforcement de la démocratie, droits et garanties politiques. Des rencontres devraient avoir lieu dans la semaine entre députés de la majorité chaviste et représentants opposants du Parlement élu en 2015, un Parlement qui avait été empêché de légiférer. Ce dialogue a été imposé par Washington, qui maintient désormais le Venezuela sous tutelle et le soumet à un plan en 3 phases, stabilisation, récupération et transition. Mais l'absence de la dirigeante opposante et prix Nobel de la paix, Maria Corina Machado, fait grincer des dents. Elle a cependant affirmé qu'elle ne ferait pas obstacle à cette initiative. Cela fait maintenant plus d'une décennie qu'opposition et gouvernement tentent de dialoguer au Venezuela sans jamais parvenir à de véritables changements politiques dans le pays. Alice Campagnol, Caracas, RFI.
0: Cuba dans le noir, l'île subit à nouveau une panne d'électricité à l'échelle nationale. Elles deviennent de plus en plus fréquentes, faute de carburant pour alimenter les centrales et les générateurs. C'est le résultat du blocus pétrolier mis en place par Donald Trump. Le président Paul Biya est en vie. Il n'y a aucune vacance du pouvoir au Cameroun. Déclaration du ministre de la Communication, René-Emmanuel Sadi, en exclusivité au micro de RFI. Le chef de l'État camerounais, 93 ans, n'est plus dans le pays depuis 8 semaines, une absence qui suscite les interrogations. Son ministre sera le grand invité Afrique de RFI à écouter à 5h47 et à 6h46, temps universel. Un geste de reconnaissance rare et très symbolique. Hélène Klein, une Américaine de 98 ans, a obtenu la nationalité algérienne. Cette ancienne journaliste et interprète a pris parti pour l'indépendance du pays dans les années 50 et 60. Elle y a même vécu en Algérie. Elle travaillait pour l'agence de presse nationale. Son histoire nous est racontée par Sofiane Amazian.
8: Née le 10 décembre 1928 dans une famille ouvrière à New York, Hélène Klein découvre la lutte du peuple algérien pour son indépendance lors de son installation en France à Paris en 1952. En se rapprochant des militants anticolonialistes, Hélène Klein finit par rejoindre le bureau du gouvernement provisoire de la République algérienne du côté de New York, avant de s'installer 2 ans plus tard en Algérie, où son travail de journaliste et d'interprète lui permet notamment de rencontrer d'autres figures du mouvement anticolonialiste comme Frantz Fanon, mais également d'accueillir des membres de mouvements de libération nationale africains et de la section internationale des Black Panthers. La journaliste a également l'occasion d'organiser le premier festival panafricain d'Alger en 1969. Mariée en 1972 à un ancien membre de l'armée nationale de libération, devenu écrivain Mokhtar Mortefi, l'américaine est contrainte de quitter Alger 2 ans plus tard. En 2019, Hélène Klein, devenue Hélène Mortefi, publie ses mémoires « Alger, capitale de la révolution de Fanon au Black Panther », un ouvrage qui a connu un beau succès en Algérie.
0: Sofiane Amazian, l'île de la Réunion face au trafic de stupéfiants. Les autorités ont lancé le mois dernier un plan de lutte zéro drogue dans ce territoire français de l'océan Indien. 60 mesures sont déployées, de la prévention jusqu'à la répression. La cocaïne est très présente, mais une autre drogue fait des ravages, en particulier dans le sud de l'île. Il s'agit du dou, une drogue de synthèse très addictive qui inquiète les habitants. Lola Fourmi l'a constaté dans le quartier de Bois d'Olive à Saint-Pierre.
9: Surnommée la NEP dans l'Hexagone, rebaptisée ici le Doux, cette drogue se fume. Oussinal à la pipe à eau, Kelly, 22 ans, est tombée dedans progressivement.
12: Avant, je ne fumais pas vraiment, Avant, je fumais pas vraiment, mais maintenant régulièrement, ça peut être tous les jours, mais en petite quantité, peut-être deux tafs, ça désoriente peut-être un peu le cerveau.
13: Désoriente un peu le cerveau.
9: À 100 euros le gramme, beaucoup de consommateurs se retrouvent à dealer, voler ou se prostituer pour avoir leur dose. Kelly, elle voudrait s'en sortir pour son fils de 3 ans, mais difficile au vu de l'accoutumance du produit.
13: Parce qu'il est vraiment éphémère, hein. La weena, oui, bien, après qu'on a pu...
12: Parce que l'effet est vraiment éphémère. Quand tu l'as, t'es bien, et quand tu l'as plus, t'es mal, alors que ton enfant est là tous les jours, toute la vie. Et c'est pas le doux qui doit nous séparer de nos enfants.
13: Il doit séparer nous de nos enfants.
9: Dans ce quartier, le doux détruit des familles entières. C'est pour ça que Fatima Laurette, travailleuse sociale, alerte depuis des mois.
14: Moi, j'ai pas envie de laisser mes enfants dans l'hécatombe, parce que c'est ce qui risque d'arriver. On voit des... comme des zombies, en fait. Le cerveau inerte, ils sont comme ça, quoi. Pour moi, c'est la précarité qui ramène justement cette drogue-là, en fait, au final. Les riches ne prennent pas ça. Les riches, je dirais, ils déversent dans les quartiers pauvres comme nous ici, et puis même tous nos gamins. C'est tout.
9: En un an, les saisies de catinone de synthèse, produit de base du doux, ont plus que doublé à La Réunion.
0: Enfin, journaliste et technicien radio de Madagascar, l'appel à candidature est ouvert. 13e édition de la bourse Ghislaine Dupont et Claude Verlon, créée en hommage à nos deux reporters assassinés au Mali le 2 novembre 2013. 10 personnes, 5 journalistes, 5 techniciens seront sélectionnés pour suivre des ateliers fin octobre. Pour candidater, il faut vivre sur la Grande Île, avoir moins de 35 ans et 2 ans d'expérience en radio. Plus d'informations sur notre site www.rfi.fr. Pédaler dans des allées boisées pour tenir face au changement climatique, c'est une solution envisagée dans la ville de Sydney, en Australie. Aménager des voies vertes, des pistes cyclables couvertes d'arbres pour relier entre les différents quartiers d'une grande ville, pensée pour la voiture, est vite insoutenable avec les températures qui montent. Avec ce projet, les dépenses de santé pourraient baisser de plusieurs centaines de millions d'euros chaque année. À Sydney, Grégory Pless.
15: Et si le secret pour survivre dans une jungle de béton, c'était de planter des arbres? Ce ne sont en tout cas pas les utilisateurs de la Inner West Greenway, une voie verte de 6 km ouverte en décembre dernier et presque entièrement abritée sous des arbres qui diront le contraire. À l'image par exemple de Lily, qui y passe une bonne partie de son temps libre.
16: Je viens marcher ici quasiment tous les jours, c'est super. Depuis l'ouverture, il y a tellement de gens qui l'utilisent, ça fait prendre conscience à quel point nous avions besoin de ce genre d'espace, en particulier ici, proche du centre-ville, pour les gens qui vivent en appartement.
15: C'est également le constat du Comité pour Sydney, un laboratoire d'idées qui a récemment appelé les autorités à construire beaucoup plus de voies vertes, à la fois pour rendre la ville plus cyclable, mais aussi et surtout pour la rendre plus fraîche. En particulier dans les banlieues ouest, à la fois très bétonnées et éloignées du littoral, où les coûts engendrés par les journées de forte chaleur sont énormes. C'est ce que rappelle Sam Kernaghan, directeur de la politique de résilience au Comité pour

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1: 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Quant à ceux qui ont répondu qu'il fallait beaucoup écouter la radio pour devenir radioactif, ils sont à côté de la plaque.
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0: Il est 5h en temps universel, 7h ici à Paris.
1: Clotilde Dumay.
0: Bonjour à tous, merci d'être avec nous pour le début de ces 3 heures d'information internationale. On entame une nouvelle semaine et donc aussi de nouvelles séries sur RFI. On va par exemple s'intéresser cette semaine aux différents détroits à travers le monde, à leur importance stratégique, comme on peut d'ailleurs le constater depuis plusieurs mois avec le détroit d'Ormuz. Mais tout d'abord, le journal international. Bonjour Fabrice Le Grier.
2: Bonjour Clotilde, bonjour à tous.
0: Et l'armée israélienne a mené de nouvelles frappes sur la bande de Gaza hier.
2: On semble donc encore loin de l'accord avec le Hamas annoncé par Donald Trump en fin de semaine dernière. Au moins 13 personnes ont été tuées hier. Des bombardements et une situation dramatique dans l'enclave palestinienne. Illustration dans un instant avec un témoignage rare recueilli à Gaza.
0: Dans ce journal également, la crise migratoire à Ceuta.
2: L'association marocaine des droits humains parle de près de 130 victimes et de dizaines de disparus qui faisaient partie des milliers de personnes qui ont tenté de rejoindre l'enclave espagnole en territoire marocain. Association qui réclame l'ouverture d'une enquête indépendante. Nous écouterons l'un de ses membres.
0: Et puis du mieux sur le front des incendies en France.
2: C'est le cas dans le Var, dans l'Aude et dans le département de la Gironde où la quasi-totalité des habitants et touristes évacués vont pouvoir regagner leur domicile ou leur lieu de séjour. Les flammes ne progressent plus mais des dizaines de pompiers restent mobilisés. Eux qui sont épuisés physiquement et moralement. Reportage et témoignages dans ce journal. Nous serons aussi au Brésil où Lula vient d'être officiellement investi en vue de la présidentielle d'octobre.
0: Au moins 13 morts hier dans des frappes israéliennes sur la bande de Gaza, 152 rien que pour le mois de juillet.
2: Et c'est le bilan mensuel le plus élevé depuis le début de l'année, selon le ministère de la Santé de l'enclave palestinienne et de nouvelles victimes. Donc hier, Israël poursuit ses offensives. Malgré l'accord annoncé par Donald Trump jeudi dernier, le texte prévoit un désarmement du Hamas, ainsi que le retrait et la fin des opérations de l'armée israélienne, accord confirmé par le Hamas, tandis qu'Israël n'a pas réagi officiellement. Des bombardements et une situation humanitaire intenable pour les Palestiniens. Illustration avec ce témoignage rare, celui de Ziyad Medouk, chef du département français de l'université Al-Aqsa de Gaza.
3: La situation est toujours tragique et dramatique dans la bande de Gaza avec la poursuite des bombardements intensifs. Donc les Palestiniens de Gaza, ils souffrent au quotidien en plus de bombardements. Il y a la situation humanitaire parce que l'aide humanitaire est toujours limitée. Il n'y a pas beaucoup de produits alimentaires comme les fruits, les légumes, la viande. Le gaz ne passe pas, les carburants, les médicaments. Donc il y a beaucoup de pénuries. Deuxième difficulté, la pénurie de l'eau potable. Donc avec l'été, la chaleur, la quantité est très limitée. Moi, personnellement, j'ai le droit de 20 litres tous les 3 jours. Donc les citernes d'eau qui passent dans le quartier et qui vendent de l'eau très chère. Donc situation dramatique. Sans oublier l'absence de perspective, les Palestiniens attendent et s'accrochent à n'importe quel événement, à n'importe quel espoir. On espère une amélioration, un changement rapide pour les Palestiniens de Gaza.
2: Témoignage à Gaza recueilli par Muriel Paradon.
0: Dans l'actualité également, Donald Trump qui annonce une reprise des pourparlers avec l'Iran.
2: Dès ce lundi, selon le président américain, énième annonce du locataire de la Maison-Blanche, alors que pour le moment, ni Téhéran ni les pays médiateurs dans ce conflit n'ont confirmé la tenue de nouvelles discussions.
0: Le bilan de la crise migratoire à Ceuta continue, lui, de s'alourdir.
2: D'après Madrid, au moins 72 personnes ont trouvé la mort en tentant de rejoindre l'enclave espagnole en territoire marocain en fin de semaine dernière. Le Maroc, lui, fait état de 11 décès, tandis que la MDH, l'Association marocaine des droits humains, évoque près de 130 victimes et de dizaines de disparus et réclame l'ouverture d'une enquête indépendante. Elle dénonce le silence des autorités et demande comment un tel afflux a pu se produire sans qu'elles en aient eu connaissance. Pour Saïd Tzbel, membre de la MDH, ce mouvement n'est pas apparu tout seul.
4: Il faut qu'il y ait une enquête indépendante du côté espagnol que du côté européen parce que cette affaire n'est pas seulement une affaire de passage individuel, etc. Mais beaucoup plus, c'est une traversée de masse de population de jeunes qui ne dépassent pas 25 ans, qui sont des universitaires, des jeunes de tout le pays du Maroc et qui ont risqué leur vie. Certains sont morts, il y a même des familles avec leurs enfants. Et là, ils doivent nous donner des explications. Comment ils sont arrivés à 800 km de la côte de Fnédak, sont arrivés à 800 km. Comment se fait-il qu'ils sont passés par tous les barrages, même le TGV qui est le train le plus cher qu'on vient de mettre en place, les jeunes arrivent par TGV. Ça veut dire que l'information a vraiment, vraiment quelque part circulé, aidé par un certain nombre de gens autoritaires pour dire aux gens, ah, là, c'est, allez-y, les gens sont en train de partir. Et tu sais, l'effet de foule, il est là, hein, et il est grand. Donc là, ils doivent s'expliquer sur ça.
2: Des propos recueillis par Cristina Okello. L'association demande également des comptes à l'Espagne sur le renvoi de mineurs vers le Maroc, estimant que chaque situation aurait dû être examinée au cas par cas. D'après Madrid, la quasi-totalité des quelques 60 000 personnes qui avaient franchi illégalement la frontière ont été renvoyées vers le Maroc. Les ministres de l'Intérieur de l'UE se réuniront demain matin pour évoquer ces événements.
0: C'est une absence qui suscite de nombreuses interrogations au Cameroun.
2: Celle de Paul Biya, le chef de l'État âgé de 93 ans, a quitté le pays depuis plus de 2 mois et déclaration hier en exclusivité au micro de RFI du ministre camerounais de la communication et porte-parole du gouvernement. Le président est en vie, il n'y a aucune vacance du pouvoir, son retour est imminent. C'est la première fois que le gouvernement s'exprimait dans la presse. René Emmanuel Sadi, qui sera notre grand invité Afrique ce matin à 5h47 et 6h46 TU.
0: La Grèce, toujours confrontée à de gigantesques incendies ce matin.
2: En une semaine, ce sont plus de 12 000 hectares de forêts et de terres agricoles qui ont été ravagés par les flammes et les prochaines heures s'annoncent extrêmement difficiles en raison notamment des vents violents. La Grèce, où 2 pompiers sont morts hier dans la collision entre 2 hélicoptères qui luttaient contre le brasier. La Grèce, où nous appellerons notre correspondant dans le journal de 6h TU. Des incendies aux États-Unis également, dans l'État de Washington, où plusieurs centaines de bâtiments ont été détruits et où les autorités ont dû procéder à des évacuations massives. En France, en revanche, une bonne nouvelle en Gironde, dans le sud-ouest, le gigantesque brasier ne progresse plus et la quasi-totalité des 224 000 habitants et touristes évacués il y a près de 2 semaines vont pouvoir regagner leur logement ou leur lieu de séjour dans la journée. Une situation qui s'améliore, mais plus de 2000 pompiers restent mobilisés. Notre envoyé spécial Pierre-Olivier a suivi une équipe qui traque les points chauds et noie sans relâche chaque départ de feu.
5: Déjà, il n'y a pas de réunion.
6: Nous embarquons avec le lieutenant-colonel Éric Pitot et ses hommes sur une route forestière. Des deux côtés, des dizaines de milliers d'arbres calcinés, un paysage post-apocalyptique.
5: La zone la plus critique qui attire le plus notre attention aujourd'hui.
6: Objectif, chercher et éteindre la moindre reprise de flamme, car sous terre, avec la chaleur, le feu couvre.
5: Vous voyez, comme ça, à proximité du non-brûlé. Or, aujourd'hui, c'est ça, on ne veut pas. Et donc, on occupe le terrain. Dès qu'il y a des fumerons ou autre, l'idée c'est de lui taper sur la tête.
6: Taper sur la tête du feu avec de l'eau bien sûr, lance à la main, couvert de suie, le visage noir, ces pompiers font un travail de titan.
7: On était là tout à l'heure, ça a même brûlé, il y avait des flammes.
5: Ouais.
7: Mais il m'a dit au pire on ira appeler et on va aller taper là dans le verre.
6: Soudain, le camion de plusieurs tonnes rempli d'eau, sans sable, au milieu des reprises de feu.
5: Comme vous pouvez le constater, un camion CCF, un camion citerne feu de forêt, qui en fait est dans le sable et s'est ensablé comme s'il était dans le Sahara. Et donc du coup, il a du sable jusqu'à la moitié de la roue et il ne peut pas sortir tout seul. Et donc du coup, ils vont faire une manœuvre de treuillage avec un arbre pour se tirer et s'extraire de cette zone-là.
6: Le camion s'en sort finalement, retour à la base arrière, une nouvelle équipe arrive, un relais qui continue jour et nuit. Pierre-Olivier, au nord du Cap Ferret, RFI.
2: Et dans le département de l'Aude, le feu qui s'était déclaré hier près de Carcassonne ne progresse plus là non plus, tout comme dans le département du Var, dans le sud-est. Un peu de répit donc pour les pompiers français qui sont éprouvés physiquement et psychologiquement. Un sujet tabou chez les soldats du feu qui consultent peu et préfèrent souvent se parler entre eux. Ses conséquences justement, Laurent Guillotot nous en parle. Il est pompier dans le département des Bouches-du-Rhône et a été dépêché sur l'incendie en Gironde.
8: Il y a de l'émotion, parce qu'on a tous de l'émotion, qu'on soit jeune, vieux, haut dans le grade ou bas dans le grade, il y a tout le temps de l'émotion. Mais bien souvent, les gens parlent très peu. On arrive plus à évacuer entre nous collectivement que face à des médecins ou des psychologues. Et souvent, le débriefing avec le chef, celui qui commande le camion, il va avoir son importance parce qu'on est entre nous, parce qu'il n'y a pas de regard extérieur. C'est souvent celui-là qui va être primordial. La particularité de ce feu, c'est qu'on provenait tous de casernes différentes. Donc moi, mon camion, je connaissais personne dans mon camion. On s'est connus sur les 11 heures de trajet à l'aller. Le débriefing, on se l'est fait entre nous sur le trajet du retour et au moment du repas. Les discussions, c'est proprement dit sur notre état physique et psychologique. C'est comment te sens-tu? Comment ça va?
9: Mais vous n'êtes pas suivi par des psychologues pour faire tout ce travail, justement?
8: Non, très peu. Les gens, ils partent avec leur carapace, ils rentrent chez eux, ils évacuent avec la manière. Moi, c'est le sport. J'ai été courir en colline avec mon chien, ou pris mon vélo, aller faire du vélo et et puis se recentrer sur ce qui est le plus important. Hein. Ce qu'on laisse de côté durant la saison estivale pour beaucoup de pompiers, c'est notre famille. Et c'est primordial, en fait.
2: Témoignage recueilli par Baptiste Coulon.
0: Dans l'actualité aussi, Fabrice, les nouvelles accusations du président argentin Javier Milei à l'encontre de son homologue brésilien Lula.
2: C'est un voleur et un corrompu. Voilà ce qu'a déclaré Javier Milei hier. Lui qui avait déjà qualifié Lula de menteur et de prisonnier il y a 8 jours. Des propos à l'origine d'une crise diplomatique entre les deux pays et proférés par le président argentin lors d'un meeting de soutien à la candidature de Flavio Bolsonaro à la présidentielle brésilienne. Présidentielle qui se tiendra en octobre. Et Lula, lui, est en piste pour un 4e mandat. Il vient d'être officiellement investi lors de la Convention nationale du Parti des travailleurs dans une atmosphère de fête à Sao Paulo, Martin Bernard.
10: C'est au son du rap de Silva, une chanson diffusée en son honneur, que Lula a lancé sa candidature. Chapeau Panama vissé sur la tête, tenue décontractée, il s'est montré en grande forme pour témoigner de sa vitalité malgré ses 80 ans. Devant ses militants, il a promis de porter un soin particulier aux personnes âgées et aux femmes, aux côtés de son épouse Jean-Jean. Autre priorité, le social bien sûr, l'éducation, mais aussi l'augmentation du budget de la défense pour mieux défendre la souveraineté du pays et l'investissement en technologie de l'information. L'ancien syndicaliste a rappelé qu'il se lançait dans la course à la présidentielle pour la 7e fois, une semaine après le lancement de la candidature de Flavio Bolsonaro. Le premier tour aura lieu dans 2 mois et selon lui, cette élection sera véritablement un combat de la vérité contre le mensonge.
11: Dans ce pays, le mensonge ne va pas l'emporter. Nous n'avons pas le droit de permettre à l'extrême droite de gouverner à nouveau ce pays. Je vous embrasse. Comptez sur moi.
10: Martin Bernard, São Paulo, RFI.
0: Et puis Cuba plongé dans le noir ce matin.
2: Une nouvelle panne de courant s'est déclarée dans la nuit à l'échelle nationale. Frappée par une grave crise économique depuis 5 ans et soumise à un blocus pétrolier américain, Cuba subit régulièrement ce type de coupure.
0: On termine avec du sport, le cyclisme et le Tour de France féminin qui continue.
2: Et la néerlandaise Lorena Vibes s'est imposée dans la 2e étape hier à Genève. Et pendant que les meilleures coureuses du monde disputent ce tour, d'autres rêvent de les rejoindre. Ainsi, l'Union cycliste internationale a convié hier 14 de ses jeunes talents originaires d'Afrique et d'Amérique du Sud à vivre une immersion au sein du peloton professionnel. Reportage d'Anne Dufort-Cornier.

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0: 7h en temps universel. Merci d'écouter RFI.
1: Clotilde Dumais.
0: Le journal international avec vous Fabrice Legrier et notre dossier pour commencer consacré ce matin aux conséquences économiques des incendies en France dans le département de la Gironde.
2: Des incendies qui ne progressent plus mais où les professionnels du tourisme en Gironde notamment payent un lourd tribut. En revanche, la situation reste extrêmement difficile en Grèce. D'importants foyers signalés par ailleurs dans le nord-ouest des États-Unis.
0: Un témoignage rare également dans ce journal.
2: Celui du chef du département français de l'université Al-Aqsa de Gaza, la bande de Gaza où la situation humanitaire est dramatique, vous l'entendrez, et qui a été visé par de nouvelles frappes israéliennes ces dernières heures. Nous sommes donc encore loin de l'accord avec le Hamas annoncé par Donald Trump en fin de semaine dernière.
0: Le président américain qui parle par ailleurs de nouvelles négociations avec l'Iran.
2: Toutefois, aucune confirmation pour le moment du côté de Téhéran. Donald Trump empêtré dans cette guerre qui fait face à une impopularité record aux États-Unis.
0: Et puis on reviendra sur la crise migratoire de Ceuta.
2: L'heure est au bilan et aux interrogations après cet afflux soudain et spectaculaire de près de 60 000 personnes tentant de rejoindre l'enclave espagnole en territoire marocain. Crise qui sera au cœur d'une réunion des ministres de l'Intérieur de l'UE demain. Un grand défi pour le gouvernement espagnol notamment, comme nous l'expliquera un spécialiste des migrations dans le sud de l'Europe.
0: Des milliers de pompiers toujours mobilisés en Grèce contre de gigantesques incendies ce matin.
2: Les flammes ont déjà ravagé plus de 12 000 hectares de forêt et de terres agricoles et sur le terrain on redoute ces prochaines heures en raison notamment de vents soufflant à près de 100 km/h. La Grèce où deux pompiers sont morts hier dans la collision entre deux hélicoptères mobilisés contre les flammes, 5 soldats du feu décédés en tout en l'espace d'une semaine. Des incendies dévastateurs dans l'état de Washington aux États-Unis également. Ils ont détruit plus d'une centaine de bâtiments et entraîné des évacuations massive. La situation s'améliore en France, en revanche, notamment dans le sud-ouest, la quasi-totalité des 224 000 habitants et touristes évacués il y a près de deux semaines dans le département de la Gironde vont pouvoir regagner leur logement ou leur lieu de séjour. Aujourd'hui, le feu ne progresse plus après avoir ravagé 42 000 hectares et dont les répercussions économiques sont d'ores et déjà très lourdes. C'est notre dossier ce matin et on retrouve Pierre-Olivier dans la commune d'Arès au bord du bassin d'Arcachon. Bonjour Pierre.
3: Bonjour à tous, bonjour Fabrice.
2: Arès, où vous vous êtes rendu au camping Pasteur qui vient tout juste de rouvrir.
3: Oui, et j'ai rencontré Jean-Marie Ducamin, le patron qui était en train de sortir les bonbonnes de gaz de sa piscine. C'était une consigne des pompiers pour éviter qu'elle n'explose avec le feu. Alors son camping est intact, épargné par les flammes, mais il sait déjà qu'il y aura un gros manque à gagner pour cette saison. Écoutez.
4: Déjà, les deux semaines du début août sont perdues, ce sont les plus grosses. Hein. Moi, sur mon établissement, ça représente 40 000 euros par semaine, 80 000 euros, plus ce qui va se perdre après. Normalement, on fait du 100% de remplissage au mois d'août. Il va y avoir des trous dans la raquette hein, sur les semaines qui vont suivre. En camping, notamment, comme sur le passage, il n'y aura pas de passage. On peut comprendre que les gens, ils n'ont pas envie de venir sur une région qu'ils pensent sinistrée. Le côté optimiste, c'est ça. Il faut considérer ça comme un nouveau départ.
3: Voilà, un nouveau départ. Certains touristes irréductibles reviennent à peine les communes autour du bassin d'Arcachon rouvertes. C'est le cas de Nicolas et Elodie. Pour eux, c'était malgré tout très important de revenir tout de suite après l'incendie.
5: On attendait que ça, en fait, de revenir directement terrain camping, puis bah faut redémarrer en fait toutes les activités qu'il y a dans les communes comme Arès, Andernos et tout autour du bassin. En fait, faut pour faire marcher tout le business. On est les premiers.
6: Voilà. Et on a nos amis de Paris qui arrivent là dans l'après-midi, bon, donc on sera moins tout seul. Ouais.
2: Et Pierre, malgré ses premiers retours de touristes, cet incendie hors norme laissera des traces sur l'économie locale.
3: Oui, c'est certain. À quelques centaines de mètres du camping, Pascale Tournier, elle, vient tout juste de relever le rideau de sa maison de la presse.
7: Ça nous inquiète pour la saison parce que financièrement, hein, ce qui ne sera pas fait, sera pas fait. Et puis, nous avons repris le commerce ici depuis un an. On pensait faire une belle saison, notre première belle saison, on va dire. Et là, là, on fera avec. Hein, voilà. Nos assurances sont prévenues, notre comptable est prévenu. Voilà, on va voir ce qui se passe. Donc, ça va laisser quand même des traces.
3: Alors le maire de la commune d'Arès m'a dit qu'il allait mettre en place une cellule de soutien à l'économie locale. Et puis ce lundi après-midi, le président de la région Nouvelle-Aquitaine réunira les acteurs économiques afin de faire le point sur les besoins des entreprises impactées par ces incendies. Car Fabrice, le tourisme représente 10% des revenus de la Gironde, c'est beaucoup.
2: Dossier signé Pierre-Olivier, merci Pierre.
0: Dans l'actualité également, de nouvelles frappes israéliennes ces dernières heures dans la bande de Gaza.
2: Elles ont fait au moins 19 morts, un bilan qui s'est alourdi et qui vient s'ajouter à celui du mois de juillet, qui aura été le plus meurtrier depuis le début de l'année, avec 152 personnes tuées. Israël poursuit donc ses offensives, malgré l'accord annoncé par Donald Trump jeudi dernier. Il prévoit un désarmement du Hamas, ainsi que le retrait et la fin des opérations de l'armée israélienne dans l'enclave palestinienne. Accord confirmé par le Hamas, Israël, de son côté, n'a pas réagi officiellement. Des bombardements et une situation humanitaire intenable pour les Palestiniens. Illustration avec ce témoignage rare, celui de Ziyad Medouk, chef du département français de l'université Al-Aqsa de Gaza.
8: La situation est toujours tragique et dramatique dans la bande de Gaza, avec la poursuite des bombardements intensifs. Donc les Palestiniens de Gaza, ils souffrent au quotidien. En plus de bombardements, il y a la situation humanitaire, parce que l'aide humanitaire est toujours limitée. Il n'y a pas beaucoup de produits alimentaires comme les fruits, les légumes, la viande, le gaz ne passe pas, les carburants, les médicaments, donc il y a beaucoup de pénuries. Deuxième difficulté, la pénurie de l'eau potable, donc avec l'été, la chaleur, la quantité est très limitée. Moi personnellement, j'ai le droit de 20 litres tous les 3 jours, donc les citernes d'eau qui passent dans le quartier et qui vendent de l'eau très cher. Donc situation dramatique. Sans oublier l'absence de perspective, les Palestiniens attendent et s'accrochent à n'importe quel événement, à n'importe quel espoir. On espère une amélioration, un changement rapide pour les Palestiniens de Gaza.
2: Témoignage recueilli par Muriel Paradon.
0: Pendant ce temps, Donald Trump annonce une reprise des négociations avec l'Iran dès ce lundi.
2: Déclaration à prendre avec des pincettes, hein, car ce n'est pas la première fois qu'il fait ce genre d'annonce. D'ailleurs, aucune avancée diplomatique majeure jusqu'ici, malgré la signature d'un accord mi-juin pour mettre fin au conflit. Et pour le moment, ni Téhéran ni les pays médiateurs n'ont confirmé cette tenue de nouvelles discussions. Un président américain qui, après 5 mois de guerre en Iran et à 3 mois, jour pour jour, des élections de mi-mandat, fait face à une impopularité record dans son pays. Il paye au plus fort les conséquences intérieures du conflit dans lequel il est enlisé, Gwendal Lavina.
9: Donald Trump le répète à chaque nouveau sondage, les vrais chiffres sont bien plus hauts. Pourtant, plusieurs études d'opinion publiées ces 2 dernières semaines montrent bien que sa popularité est au plus bas. Selon CNN, elle atteint 34%, soit autant que dans les jours suivant l'attaque du Capitole par ses partisans en 2021. Et d'après un sondage du Quinnipiac University, le taux de popularité de Donald Trump est descendu à 32%, son plus bas historique. Si comparaison n'est pas raison, les autres présidents, au même moment de leur second mandat, était plus populaire. 37% pour Bush fils, 43% pour Obama et même 64% pour Clinton. Seul Richard Nixon faisait pire avec 24% de popularité, mais c'était lors du scandale du Watergate et juste avant sa démission. Donald Trump est cher, le déclenchement de la guerre en Iran de moins en moins comprise jusque dans le camp républicain et ses conséquences sur le pouvoir d'achat. Le soutien au conflit a chuté dans ses rangs et les républicains sont de 10 points moins certains que les démocrates aller voter en novembre lors des élections de mi-mandat. Gwendal Lavina, New York, RFI.
0: Une frappe ukrainienne à environ 180 km à l'est de Moscou dans la nuit.
2: Une attaque de drone qui a visé un entrepôt appartenant au géant russe de l'e-commerce Wildberries, faisant un blessé et des dégâts. Des frappes ukrainiennes qui ont aussi fait au moins 9 morts hier dans l'ouest et le centre de la Russie, tandis qu'en Ukraine, au moins 5 personnes ont été tuées dans des attaques russes hier.
0: Les suites de la crise migratoire de Ceuta, Fabrice. L'Espagne affirme que la quasi-totalité des quelques 60 000 personnes qui avaient franchi légalement la frontière ont depuis été renvoyées vers le Maroc.
2: Et l'heure est au bilan. D'après Madrid, au moins 72 personnes ont perdu la vie en tentant de rejoindre l'enclave espagnole en territoire marocain en fin de semaine dernière. Rabat, de son côté, parle de 11 morts, des chiffres qui pourraient être bien plus lourds selon l'Association marocaine des droits humains, qui évoque près de 130 victimes et des dizaines de disparus et qui réclame l'ouverture d'une enquête indépendante. Une crise qui sera au cœur d'une réunion des ministres de l'Intérieur des pays de l'UE demain et qui a provoqué la panique chez bon nombre de dirigeants européens où les sujets de l'immigration et du contrôle des frontières reste inflammable. Cet afflux soudain et spectaculaire de migrants représente notamment un grand défi pour le gouvernement espagnol. Ignacio Sembrero est spécialiste des migrations dans le sud de l'Europe et notamment marocaine en Espagne.
10: Ce que le Maroc a démontré, c'est qu'il est capable de conquérir une ville espagnole sans avoir y envoyé son armée, simplement en permettant aux civils d'accéder dans cette ville. Ça représente un grand défi parce que l'État espagnol ne semble pas en mesure de défendre ces deux villes face à un déferlement souvent organisé de migrants marocains. Et puis, il n'y avait pas que des Marocains, même s'ils étaient minoritaires, il y avait aussi des Algériens. Et donc, il est à la merci, apparemment, d'une bonne relation, d'une relation cordiale avec le Maroc pour qu'il n'y envoie pas ces immigrants. Mais je dirais aussi qu'il n'y

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Bienvenue sur Principe Actif et bienvenue sur HDR. Vous êtes prêts pour 2 heures de soul? Eh ben, ça tombe bien, moi aussi. Je vous retrouve comme tous les mercredis pour le direct entre 18h et 20h pour 2 heures de soul, de disco, de funk avec, comme chaque semaine, des grands standards de la soul des années 60 et 70. Des morceaux plus rares aussi, des morceaux plus récents, des nouveautés, des remixes, des versions inédites, quelques extraits de mixtape de DJ, voilà, un bon petit programme encore aujourd'hui. Et on va démarrer sans plus attendre cette émission avec un morceau de 1972. C'est signé Frederick Knight, ça s'appelle Stepping Down et c'est pour commencer en beauté cette émission. Donc bienvenue sur Principe Actif, bienvenue sur HDR aussi, puisque je l'ai pas dit, mais l'émission est rediffusée aussi à Rouen le samedi soir de 22h à minuit. Donc Stepping Down, Frederick Knight pour démarrer Soul Connection aujourd'hui.

C'est Principe Actif et HDR que vous écoutez. L'émission s'appelle Soul Connection et c'est comme ça tous les mercredis pour le direct. Hein. 2 heures dans vos oreilles de 18h à 20h et le samedi soir à Rouen de 22h à minuit sur HDR. Et puis bien sûr, on peut écouter cette émission sur le DAB+, entre Verneuil, Davray, Dieton jusqu'aux portes de Rouen en passant par Louviers, Pont de l'Arche, etc. Grosse zone de diffusion hein, avec le DAB+, ça fait plaisir. Alors à l'instant, c'était Len and PAs avec Soul Block sorti en 71. Il y a eu juste avant Jesse Morgan avec Gotta Get Back en 73 et puis Frederick Knight pour démarrer Soul Connection aujourd'hui avec Stepping Down sorti en 1972. Et bien entendu, comme chaque semaine, vous pouvez suivre en temps réel la playlist de l'émission. Pour cela, vous allez sur le site de la radio principeactif.net, vous cliquez sur le logo Soul Connection et vous avez accès aux playlists et aux podcasts d'ailleurs de toutes les émissions Soul Connection. Alors on va entamer maintenant une petite série nouveauté. On va commencer avec Snowy Harris en featuring Gina T. Ça date du mois d'août 2025. L'album est excellent. Hein. Il s'appelle Soul Blues and Rhythm et on va écouter le titre Mojo No Good. C'est donc pour continuer cette émission Soul Connection en nouveauté avec Snowy Harris et Gina T.

Voilà un album que j'attendais avec impatience. Eh bien, il est sorti au début du mois d'octobre. C'est le nouvel album de Seishishi qui s'appelle Cut and Rewind, sorti sur Coleman Records. Et il est excellent. On a écouté Take It All, donc Seishishi, nouveauté sur Principe Actif et HDR dans Soul Connection. Et juste avant, c'était Duran Jones and the Indications, extrait de l'album Flowers, sorti cet été avec le titre If Not For Love, nouveauté également. On va repartir dans la programmation de Soul Connection avec un titre de 2016 d'un duo de Bristol que j'adore qui s'appelle The Allergies. On va écouter le titre As We Do Our Thing, donc sorti en 2016, extrait de l'album du même nom. C'est pour continuer Soul Connection.

C'est Principe Actif et HDR que vous écoutez. L'émission s'appelle Soul Connection. Et à l'instant, on était avec Dr. Rubber Funk, extrait de l'album Sunset Breakup, sorti en 2008. Et puis juste avant, The Allergies, As We Do Our Thing, en 2016. On va repartir dans cette émission avec Betty Wright. Juste avant, quand même, je vous rappelle que je vous retrouve également sur Principe Actif. Allez, un petit peu d'auto-promo. Je vous retrouve le jeudi soir entre 18h et 19h pour une heure d'électro. L'émission s'appelle The Digging Records Show. Je vous invite à écouter l'émission demain. Donc 18h-19h, vous n'allez pas être déçus hein, si vous aimez l'électro. Il y a plein de nouveautés à découvrir. Mais là, on est dans Soul Connection et on va écouter donc Betty Wright, extrait de l'album qui s'appelle Hard to Stop, sorti en 73. Le morceau que j'ai choisi, c'est The Experts. C'est donc Betty Wright. C'est pour continuer Soul Connection.

un pur régal hein, d'écouter Curtis Mayfield dans l'émission Soul Connection, extrait de son album Curtis, sorti en 1970. C'était le morceau Wild and Free. Juste avant, Carla Thomas, extrait de l'album Memphis Queen, sorti sur Stax en 71. C'était le titre Is Beating Your Time. Et puis Betty Wright pour démarrer cette petite séquence spéciale 70 avec The Experts, sorti en 1973. Là, on va repartir en nouveauté avec Robert Finlay. Son album sorti sur Easy Eye Sound est vraiment excellent. Il s'appelle Alléluia, donc Let the Devil Fool Ya. Il est sorti le 10 octobre et on va écouter le morceau Can't Take My Joy. C'est donc Robert Finlay, nouvel album magnifique qu'on va

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1: Nouveauté sur Principe Actif et HDR dans Soul Connection, c'était du côté de Brighton, le groupe The Soul Steppers avec Fly With You, et puis Gina Steadman juste avant, extrait d'un nouvel album qui va sortir au mois de novembre 2025. On a déjà un petit morceau qui tourne et qui est vraiment très bien, qui s'appelle The Get Down Groove, et puis nouvel extrait de l'album de Robert Finlay, le morceau qu'on a écouté c'était Can't Take My Joy. Voilà pour les nouveautés dans cette émission. Alors on va conclure cette première heure en parlant de la Traverse. La Traverse de Cléon, magnifique salle de concert, et les premiers concerts blues de Traverse de la saison vont débuter ce week-end, et comme à l'habitude Soul Connection est partenaire de la Traverse, notamment des concerts blues de Traverse. 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Ce sera Sonny Gullage du côté de la Traverse, un superbe musicien qui mêle blues, gospel et soul. On va écouter un extrait de son dernier album. Je vous présente le morceau Go Be Free de Sonny Gullage. 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On découvre Sonny Gullage.

Nouveauté sur Principe Actif et HDR dans Soul Connection. C'était Phare du côté de Londres. Le Phare, ça s'écrit F-A-2-R. L'album s'appelle Blink Twice If You're OK. Il est sorti début octobre. Et là, on a écouté le morceau Restless Child. Juste avant, DJ Tron avec Blues for Myself, extrait du dernier album de DJ Tron qui rend hommage au blues. Et dans ce morceau, il y avait un sample d'Otis Rush. Et puis juste avant encore, Sonny Gulledge, donc qui sera à la Traverse de Cléon ce samedi le 18 octobre avec le morceau Go Be Free. 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Donc n'hésitez pas à envoyer vos noms et prénoms, hein. Les premiers arrivés seront les premiers servis. On va repartir avec du hip-hop. Tiens, le morceau de Phare tout à l'heure, là, c'était limite hip-hop, rap. On va écouter Eric B and Rakim, un vieux duo de rap des années 80 que j'adore. On va écouter le morceau I Know You Got Soul et on va écouter une version magnifique, bourrée de samples soul. C'est The Richie Rich Megamix, sorti en 1987. Voilà, Eric B and Rakim, I Know You Got Soul, pour continuer Soul Connection.

c'est Principe Actif et HDR que vous écoutez. L'émission s'appelle Soul Connection. Et oui, dans cette émission, on écoute de la soul, bien sûr, mais également des rythmes un peu plus disco-funk, un petit peu d'électro de temps en temps, un peu de blues, un peu de breakbeat

Hip-hop des années 80. On va repartir en nouveauté dans Soul Connection avec le retour d'un groupe de légende qui s'appelle Incognito. L'album va sortir bientôt. Il y a déjà quelques singles qui tournent, notamment celui-ci, Strangers Become Friends, avec en featuring Zebulon Ellis. C'est donc Incognito pour continuer Soul Connection.

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0: On a reconnu sûrement la magnifique voix de Kelly Finnegan. Là, c'était avec Sean Lee, le morceau Say It Again qui vient de sortir et qui est vraiment excellent. Juste avant, c'était Incognito, donc extrait d'un album qui va sortir durant l'hiver. Et puis Zeitgeist, Freedom, Energy Exchange, il y a eu aussi les Sugar Hill Gang, Eric Ben Rakim, Sonny Gulledge. 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On va maintenant entamer la partie mixtape. Vous savez, hein, chaque semaine, je vous fais découvrir un extrait d'une mixtape. Là, on est toujours avec DJ Tron du côté de la Suisse avec Ultimate Funk Mix. On va écouter la cinquième partie. Il y aura la sixième la semaine prochaine et puis on aura terminé pour ce premier volume de Ultimate Funk Mix de DJ Tron. Allez, c'est parti. 10 minutes de mix sur Principe Actif et HDR.
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Et bien voilà, terminé pour cette cinquième partie de DJ Tron Ultimate Funk Mix. On écoutera la suite et la fin de cette mixtape la semaine prochaine. On va repartir dans le dernier quart d'heure de cette émission Soul Connection. On va écouter Jimmy X, I'm Mr. Big Stuff en 1972, et on va écouter une version remixée en 2023 par Mako and Mr. Bristow. C'est pour continuer Soul Connection.

c'est Soul Connection que vous écoutez pour le direct. Hein, c'est tous les mercredis entre 18h et 20h sur les fréquences de Principe Actif, également sur le DAB+. Et puis sinon à Rouen aussi en rediff sur HDR le samedi soir de 22h à minuit. À l'instant c'était Jimmy X, I'm Mr. Big Stuff, sorti en 72 et remixé en 2023 par Mako and Mr. Bristow. Et puis juste avant c'était DJ Tron avec Ultimate Funk Mix volume 1, c'était la cinquième partie. Il y aura la suite et la fin la semaine prochaine. On va repartir avec un remix, A Taste of Honey, Do It Good, sorti en 79 et remixé en 2013 par DJ Rahan. C'est pour quasiment conclure cette émission puisqu'on se retrouve juste après pour se dire au revoir. Il y aura un petit dernier morceau quand même avant de se quitter, mais bon, ça sent la fin quand même tout ça. Allez, A Taste of Honey en remix.

bien voilà, A Taste of Honey remixé par DJ Rahan, le morceau Do It Good, avant-dernier morceau de cette émission Soul Connection. Alors avant de se quitter, je vous rappelle quelques rendez-vous en ce qui me concerne sur la radio Principe Actif, notamment le jeudi entre 18h et 19h, une heure de playlist 100% électro avec plein de nouveautés à découvrir. Ça s'appelle The Digging Records Show, donc c'est tous les jeudis soirs 18h, 19h, et puis le samedi soir, ça ne change pas, toujours 22h, 23h, une heure de mix disco funk. Et sachez-le, hein, toutes les émissions, que ce soit Soul Connection, le Digging Records Show ou le mix du samedi, eh bien toutes ces émissions sont disponibles en podcast en allant sur le site de la radio principeactif.net. Donc on peut les écouter ou les réécouter quand on le souhaite. Allez, passez une excellente soirée et je vous retrouve la semaine prochaine pour Soul Connection. On se quitte avec Lack of Afo, Earth and Soul, extrait de l'album Love Dealer qui est sorti tout récemment. C'était le 10 octobre dernier. Allez, ciao.

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